tout le monde. Comment ça va? Ça va très bien. Et chez toi? Dieu merci. Dieu est là. C'est très très bon comme ça. Guten Tag. Guten Tag. 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